Voici qu'il est bon, qu'il est agréable pour des frères d'habiter unis ensemble. C'est comme l'huile la meilleure qui, répandue sur la tête, descend sur la barbe d'Aaron. Il descend sur le bord de ses vêtements. C'est comme la rosée de l'Hermon qui descend sur les montagnes de Sion. Car c'est là que l'Éternel donne la bénédiction, la vie pour l'éternité.

Dieu avec nous. Béni soit ton Saint-Nom, Jésus. Dieu avec nous. Alléluia.

Voici qu'il est bon, qu'il est agréable pour des frères d'habiter unis ensemble. C'est comme l'huile la meilleure qui, répandue sur la tête, descend sur la barbe d'Aaron. Il descend sur le bord de ses vêtements. C'est comme la rosée de l'Hermon qui descend sur les montagnes de Sion. Car c'est là que l'Éternel donne la bénédiction, la vie pour l'éternité.

qu'il est bon, qu'il est agréable pour des frères d'habiter unis ensemble. 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Il descend sur le bord de ses vêtements. C'est comme la rosée de l'Hermon qui descend sur les montagnes de Sion. Car c'est là que l'Éternel donne la bénédiction, la vie pour l'éternité.

Dieu avec nous. Béni soit ton Saint-Nom, Jésus. Dieu avec nous. Alléluia.

remercier d'utiliser cette vie pour ta gloire. Ma vie, Seigneur, est à toi.

Dieu avec nous. Béni soit ton Saint-Nom, Jésus. Dieu avec nous. Alléluia.

Voici qu'il est bon, qu'il est agréable pour des frères d'habiter unis ensemble. C'est comme l'huile la meilleure qui, répandue sur la tête, descend sur la barbe d'Aaron. Il descend sur le bord de ses vêtements. C'est comme la rosée de l'Hermon qui descend sur les montagnes de Sion. Car c'est là que l'Éternel donne la bénédiction, la vie pour l'éternité.

Dieu avec nous. Béni soit ton Saint-Nom, Jésus. Dieu avec nous. Alléluia. Alléluia. Emmanuel.

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3: 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Est-ce que tu vas m'amener au secours?

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0: Et Gaspard Gamla, c'est pour Agonome Gay qui vient voir nous, nous content. Agonome, enjoy. 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
1: C'est pour la belle Vani. Vani, je suis content, ouais. Ça fait longtemps.

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1: 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Yes, ingénieur Christian a salué délégué Gabi. 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
2: 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Malaga.
0: Et Tony Bimbalo, Tony.
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0: 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Fragile.
1: Vani.
2: 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Équipe bonne rouge là.
1: 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Miss vous connaît.
2: 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Qui t'a parlé au Dupont. Belle équipe.
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0: Fragile, je vais me balayer.
2: Bon son, bon image. Équipe plaisance média. Monsieur Maud Rougeau, équipe qui t'a parlé au nom de Patsla. Enjoy, enjoy. Bonne soirée. Monsieur Maud Rougeau, belle équipe. Équipe qui t'a parlé au dos.
0: 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Commandant Cadeau, Jeff la salue à toute équipe là. Équipe Hit Moyo. Commandant Voltaire, on arrive.
3: Yes, nous saluons Hilaire Isminor. Nous saluons Kenol Janvier de Express 24.
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0: Yes, Alex.

0: Musique.
1: Mm-hmm.
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6: 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À dehors, non?
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0: Attention, oui, là.
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2: 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Gérard, dis-moi là.
0: Doy. Et à soir, dans l'imbé, nous avons deux musiciens qui ont fêté. Nous avons dit l'imbé, la type natale. L'autre là, c'est le grand rivière. Simet. Johnny Steven, l'imbé. Anniversaire. Jazzy pour le fêter avec elle. Doy. Venez si bien, n'est-ce pas? Bonne fête. Vous l'avez, oh!

0: Et bonsoir, que je vais là, c'est pour Maître Gérald Jean-Baptiste. Maître Gérald, c'est l'autre papa de Jazz à RB. Tout le monde comme ça. C'est pour ça que nous allons vous lire. Je vais vous lire ma pile.
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0: Monsieur Gérald, attention, là. Edjal.
3: Musique, ça, c'est pour ingénieur ou pas? Ingénieur ou pas? Ouvre-le. Ken One.
4: Zo, ne jazzou.
5: Miss Blue, vini dans VIP. Miss Blue, Bao, vini dans VIP.
0: Allô, Maguette. Jazz a demandé pour vous, monsieur. Jazzou a demandé pour vous, Maguette.
3: Toute balle là, soit c'est pour école professionnelle.
0: Foutines qui sont New York, qui viennent dans Jazz Lee. Ils sont New York.
3: IFCBN. Enjoy.
4: Tout le monde en Batamas. Bonne fête.

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Délégué Gabi, viens jouer le jeune Christian dans VIPA. Mm-hmm.

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2: Et moi, je vais jouer là spécialement pour le président Vertilaire. Jazz li, tout en guettant.
3: Spécialement pour le président Vertilaire.

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0: Yes.
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0: 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C'est mandataire, donc nous allons devoir rester là ce soir. 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Prochaine musique que nous allons jouer là. Ce dernier album à mon écran, c'est le fracas.